Morbus Sacer, les poètes n'aiment que leurs manuscrits, Alfred de Vigny, Chatterton.